0: Comment sont leurs yeux?
1: Rouges, comme des soucoupes qui tournent dans le mauvais sens.
0: Leur nez?
1: Ils descendent jusqu'aux genoux et ça les gêne pour marcher.
0: Leurs oreilles?
1: Elles sont si grandes qu'ils s'en servent comme couverture.
0: Les cheveux?
1: Comme un buisson avec des oiseaux morts, de la vermine et des poux et des puces et des mouches et des tiques et des carpes.
0: Arrête! Tu fais peur là.

0: contrôle est fier et il aime bien se battre.
1: Il est pas bien malin et ça c'est ta chance.
0: Le troll est lent et si tu es vif, tu peux gagner.
1: Il faut lui couper la tête pour le tuer.
0: Mais si tu rates, la tête repousse en double. Si tu rates, la tête repousse en double.
2: Et c'est pourquoi il y a des trolls à deux têtes, trois têtes ou même sept têtes. Bonne nuit, fais de beaux rêves, reste dans ton lit. Ne va pas te promener tout seul dans la forêt.

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